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1: On était vraiment nombreux. Une fois arrivés dans le bus, on vous attache vraiment comme des animaux, comme des insensés au fait. Bras derrière, pied contre pied. Pied contre pied, comme ça. Pied contre pied, bras derrière. T'as envie d'uriner, tu urines sur toi. T'as envie de faire caca, tu fais caca sur toi. Tu vas nulle part, tête baissée, tu ne soulèves pas la tête, comme ça. Voilà. Ça te fait mal, tu cries, on te tape. Quand les mélodes commencent à serrer, tu cries, on vient, on te tabasse. La police l'a battu dans le camion. Même ses épaules, tout là, ça lui fait mal. Ils ont passé les milotes. Ça laissait des traces. Il y avait deux femmes enceintes, un bébé de 2 ans, si je ne m'en pas. Mais le jour où on nous a laissé à Tébessa, le même jour, on a repris la marche. Les autres, bon, je ne sais pas actuellement où ils sont actuellement. Ça fait 3 jours que je marche maintenant. On n'a pas de provisions, on n'a pas d'eau. Si tu n'as pas assez de provisions d'eau, tu risques de perdre ta vie sur le désert. Depuis le début de l'année, c'est que la routine. On t'arrête en mer, on t'envoie en désert. On t'arrête en mer, on t'envoie en désert.
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4: Talk to you, eh?
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